0: bonnes raisons de ne pas le faire. Tu as 10 gourdes. 9, 8, allez, 7 ans. 7, 6, pose-toi la cervelle.
1: Une bonne raison de ne pas le faire.
0: 5 secondes. Excellente réponse.